0: Allô, la réception de l'hôtel du Coq Rouge, s'il vous plaît.
1: Oui, monsieur, c'est moi.
2: Il est indispensable que je rejoigne Paris.
3: Ouais.
2: Il faut que nous y soyons demain matin.
4: Demain matin.
3: J'aurais dû y penser avant. Ouais.
4: Demain matin.

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1: Des astres, les opérations financières ou immobilières seront favorisées. Chien, vous aurez envie d'ouverture sur le monde plutôt que de vous renfermer sur vous-même. Cochon, chassez toute pensée morose ou négative de votre esprit.

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1: Une minute de silence pour tous ceux qui malheureusement pas connaître Barada.
2: 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Aka Barada, ni garçon à 3 euros.
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